juste après ce Cosmic Dancer de Golden Dawn Orchestra, bienvenue à Roy Davis Jr. et son Moving Up pour transcender tout ce qui nous fait et tout ce qui nous porte. C'est la promesse de notre résident du soir, Mirlaki. Les métissages, c'est sur Couleur 3.

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sur RTS Couleur 3, juste le temps du chaos avant celui de la joie pour vous dire que vous êtes pile à la mi-parcours de ces métissages signés Mirlaki. La joie, c'est ce son, Aipavi, du producteur tunisien Amar 808, basé à Bruxelles et passionné des sonorités du sud de l'Inde. Si c'est pas ça la définition même d'un monde dont on rêve.

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On termine cette émission par une autre production très Frenchy de Mirlaki, Le Smile, coproduite avec Seb Hall. Restez focus. Merci à vous pour votre écoute. Merci à Ottavio pour Le Smile. Bonne soirée sur la 3.

0: minuit. Laurent Blanchard.
1: 12 personnes dont un enfant ont été tuées hier dans des frappes israéliennes dans le sud du Liban, que l'armée israélienne avait appelé à évacuer malgré un cessez-le-feu. C'est ce qu'annonce ce soir le ministère libanais de la Santé. 17 personnes ont aussi été tuées dans des frappes israéliennes sur le sud du Liban la veille. 50 000 personnes attendues ce samedi après-midi à Fribourg pour une grande parade de Gauthieron, champion de Suisse de hockey sur glace, c'est inutile de le rappeler. Un cortège qui partira du centre-ville pour se rendre à la patinoire pour une cérémonie. Circulation compliquée en vue, annonce déjà la police. Pour l'occasion, les transports publics fribourgeois mettent le billet à 5 francs dans tout le canton et sur tout le réseau TPF. Donald Trump dégaine à nouveau ses armes favorites, c'est-à-dire les droits de douane. Il dit hier soir vouloir les relever à 25% la semaine prochaine sur les véhicules importés aux États-Unis depuis l'Union européenne, soit 10% de plus qu'aujourd'hui. Le président américain reproche à l'UE de ne pas respecter l'accord commercial conclu l'été dernier. Le président américain Donald Trump, qui estime cette nuit que les hostilités contre l'Iran sont terminées dans une lettre à des parlementaires, il assure se conformer à la loi exigeant qu'il obtienne l'autorisation du Congrès pour prolonger une guerre après 60 jours. Le numéro destiné aux victimes de violences domestiques est désormais en service depuis hier en Suisse. Le 142 est une ligne spéciale gratuite pour obtenir de l'aide plus facilement 24 heures sur 24. Mais attention, ce n'est pas un numéro d'urgence, c'est un numéro d'écoute pour les situations de crise. En cas d'urgence, il faut encore appeler le 117 ou bien le 144. Troisième étape du Tour de Romandie ce vendredi. Dorian Godon a signé son deuxième succès cet après-midi à Orbe. Le champion de France s'impose au sprint. Tadej Pogacar, lui, termine quatrième. Quatrième donc pour le Slovène et qui reste en jaune. Et puis une entreprise américaine spécialisée dans la désextinction des espèces prévoit de faire renaître le Blue Buck. Qu'est-ce que c'est ? Eh bien, c'est une antilope qui vivait en Afrique du Sud et que les colons européens ont chassé pour son pelage bleu ardoise, comme son nom l'indique, bleu ardoise argenté. L'espèce a fini par s'éteindre vers 1800. La société entend modifier le gène d'une antilope africaine sur son plus proche parent vivant. Il y a un an, cette société avait annoncé la naissance de 3 louveteaux génétiquement modifiés créés à l'aide de l'ADN obtenu à partir de restes fossilisés d'un loup géant disparu il y a environ 13 000 ans. On espère que vous suivez toujours. Ils sont toujours en vie, ces 3 louveteaux. L'entreprise espère aussi à terme faire renaître le mammouth laineux ou encore le dodo. Comme vous le savez, c'est un oiseau mauricien disparu au XVIIe siècle. Quelques averses possibles ce matin sur le Jura et le plateau. Ensuite, c'est une journée assez ensoleillée mais avec de nombreux cumulus, avec des averses parfois orageuses l'après-midi et le soir sur le Jura et les Préalpes. Il fera entre 10 et 24 degrés en pleine.
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1: Une heure.
2: Isabelle Arès.
3: Les hostilités contre l'Iran sont terminées, c'est ce qu'a déclaré Donald Trump dans une lettre adressée au Congrès américain. Il assure ainsi se conformer à la loi exigeant qu'il obtienne l'autorisation des parlementaires pour prolonger une guerre après 60 jours. Cette limite est fixée par la Constitution. Le président américain qui s'est dit plus tôt dans la soirée insatisfait de la dernière offre de l'Iran, une proposition pour relancer les négociations avec les États-Unis. Donald Trump estime que les dirigeants iraniens sont désunis et incapables de s'entendre sur une stratégie de sortie du conflit. Il a renouvelé sa menace de pulvériser la République islamique en cas d'échec de la diplomatie. Arrivés en Turquie, deux membres de la flottille pour Gaza. Une soixantaine de personnes ont atterri hier soir à Istanbul après avoir été débarquées en Crète. L'armée israélienne avait arrêté jeudi plus de 170 militants, dont plusieurs Suisses au large de l'île grecque, suscitant de vives critiques. Une trentaine d'entre eux ont été hospitalisés selon les autorités qui n'ont pas donné plus de détails. Des défilés dans de nombreuses localités en Suisse hier à l'occasion de la journée des droits des travailleurs et travailleuses. Près de 3000 personnes ont répondu à l'appel des syndicats à Genève. Parmi elles, des opposants au sommet du G7 prévu en juin à Évian. À Zurich, la principale manifestation du pays a réuni plus de 15 000 participants. Des défilés ont aussi eu lieu à Berne, Bienne ou encore Bâle. 50 000, c'est le nombre de fans attendus dans quelques heures à Fribourg pour célébrer la victoire de Gauthéron. Un défilé en l'honneur des champions de Suisse de hockey sur glace partira du centre-ville pour se rendre à la patinoire BCF Arena. La circulation sera fortement perturbée. Pour l'occasion, les transports publics fribourgeois proposent un billet à 5 francs valable dans tout le canton. Dorian Godon s'est adjugé la troisième étape du Tour de Romandie. Le champion de France s'est imposé au sprint hier après-midi à Orbe. Il signe ainsi son deuxième succès dans cette course. Le Slovène Tadej Pogacar a quant à lui fini quatrième, mais il conserve son maillot jaune. Les coureurs disputeront aujourd'hui l'étape reine de cette édition entre Brau et Charmey dans le canton de Fribourg. La météo, des averses possibles ce matin sur le Jura et le plateau. Le reste de la journée sera assez ensoleillé malgré les cumulus. Des averses parfois orageuses l'après-midi et le soir, principalement sur le Jura et les Préalpes. Il fera entre 10 et 24 degrés en plaine jusqu'à 27 degrés en vallée.
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1: 2 heures. Isabelle Arès.
2: Donald Trump est insatisfait de la dernière offre de l'Iran pour relancer les négociations avec les États-Unis. Il estime que les dirigeants iraniens sont désunis et incapables de s'entendre sur une stratégie de sortie de conflit. Le président américain a renouvelé sa menace de pulvériser la République islamique en cas d'échec de la diplomatie.